0: Ouais, c'est un dispatch, mais c'est un contact.
1: Rien à dire.
0: Ah oui.

0: son message sur la messagerie. Deux
1: fois.
0: Hola, James Redshank.
1: Hey.

0: Oh, mais déjà, ça, j'ai envie de travailler. Oui.
1: On a dit dispatch.
0: On a dit.
1: Can you try Alexander for the last name?